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7: Bon jeudi matin, le 28 mai, 6h30. 12 degrés actuellement sur Valleyfield. J'espère que vous allez bien malgré la défaite du Canadien de Montréal hier. J'ai vu bien des gens dire « Ah là, j'y crois plus ». Bon, je comprends, mais c'est pas fini. Moi, selon moi, il faut envoyer quand même des ondes positives. Ça n'est pas terminé, même si j'avoue qu'avec un revers de la sorte hier, ça nous donne pas de très, très bonnes ondes positives. Bref, on va s'en reparler un petit peu plus tard. Alex Warren à l'instant et Jelly Roll, les voici avec Bloodline à Max 103. Merci de vous joindre à moi ce matin.

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C'est eux qui seront en tête d'affiche de la fête nationale à Valleyfield au parc Delpha Sauvé. Faut pas manquer ça, lendemain de veille à Max 103. Aujourd'hui, météo, alternance soleil-nuage, 30 % de possibilité d'averse, maximum à 20 degrés. Généralement nuageux ensuite en soirée, le mercure descendra à 11. Demain, vendredi, généralement nuageux. La pluie devrait débuter en mi-journée avec des températures à la baisse pour atteindre 14 seulement en après-midi. Ensuite, samedi, belle journée, 19 degrés sous le soleil et dimanche, retour des averses avec 19. Actuellement, 12 degrés sur Valleyfield. Le bulletin de nouvelles de Yannick s'en vient dans quelques minutes. En musique, Annie Villeneuve, Claude Bégin, j'ai David Guetta également au top de l'heure et pour l'instant, Dave Harmo à Max 103.

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2: Bonjour madame, monsieur, ici Yannick Michaud et voici vos informations Gravité Média sur le nouveau Max 103. Une présence policière a été requise à l'école secondaire Arthur Pigeon de Huntingdon après que des élèves de l'établissement aient été visés par des menaces. Dans une lettre envoyée aux parents lundi en fin de journée, la directrice de l'établissement, Mélanie Galland, fait état de propos menaçants visant certains élèves de l'école et en provenance d'élèves extérieurs au milieu. La direction a pris la décision d'en informer les autorités policières et la Sûreté du Québec a dépêché des enquêteurs sur les lieux afin d'évaluer la situation et de rencontrer diverses personnes. La SQ confirme de son côté qu'une enquête est en cours, mais indique que pour l'instant, il n'y a aucun danger pour l'établissement scolaire ni les élèves. La direction de l'école précise que la situation est sous contrôle, mais que néanmoins, par mesure préventive, une surveillance policière sera maintenue dans les alentours et à l'intérieur de l'établissement scolaire, le temps que toutes les vérifications nécessaires aient été complétées. Une courtière en immobilier de Salaberry de Valleyfield a vu son permis suspendu pour 90 jours par le comité de discipline de l'organisme d'autoréglementation du courtage immobilier du Québec, l'OASIC, parce qu'elle a agi à titre d'intermédiaire lors d'une transaction d'immeuble, alors que son permis était déjà suspendu en raison d'une décision disciplinaire précédente. Shoshana Drouin a ici été sanctionnée pour avoir contrevenu à l'article 17 du règlement sur les permis de courtier et d'agence, une accusation pour laquelle elle a plaidé coupable. Enfin, l'organisme Un vélo, un sourire a été la cible de vandalisme la semaine du 18 mai à Salaberry de Valleyfield. La remorque comportant des bicyclettes pour les élèves de l'école Notre-Dame-de-la-Paix, relocalisée temporairement à l'école de la Baie-Saint-François, a été défoncée. Au total, 6 bicyclettes de 24 pouces ont été volées. Le ou les suspects ont accédé au vélo en forçant la porte latérale de la remorque. Elle sera réparée et les vélos remplacés. Voilà ce qui complète. Pour plus de détails, consultez le www.journalsaintfrançois.ca.
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0: Geneviève à Max 103, 7h10. Merci beaucoup d'être dans Rocks Guérin le matin. 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Donc, c'est un rendez-vous. J'ai très, très hâte de vous rencontrer. J'ai hâte d'être sur place. Notre tente sera présente à l'entrée du Canadian Tire de Valleyfield sur le boulevard Monseigneur Langlois. Dans les prochaines minutes, j'aurai le bonheur d'avoir une entrevue avec Caroline Bone de l'ABC de la famille. Vraiment hâte de la recevoir pour mettre en lumière cet organisme-là qui fait une différence dans la vie des familles ici à Valleyfield. Et on va parler aussi d'un événement qui s'en vient chez nos amis de Prestige Ford. Donc, manquez pas ça environ dans une quinzaine de minutes. Talk en musique, ça s'en vient. Et Mitch Jane avec Shotgun au retour à Max 103. 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
12: Aujourd'hui, j'ai le plaisir de recevoir Caroline Beaune, directrice générale de l'ABC de la famille. Bon matin.
13: Bien, Roxane.
12: Comment ça va?
13: Ça va très bien, et toi?
12: Ça va bien, merci. ABC de la famille, un organisme très important dans la région, mais il y a peut-être des auditeurs qui sont soit des nouveaux arrivants ou soit quelqu'un qui n'ont jamais entendu parler de votre organisme. On va faire le petit blabla classique. Parle-nous de ce que vous offrez comme service. C'est quoi la mission de l'organisme?
13: Bien, en fait, la mission de l'organisme, c'est d'accueillir toutes les familles dans un milieu de vie important, je te dirais, chaleureux, où toutes les familles de Salaberry, de Valleyfield sont les bienvenues quand ils ont besoin d'aide au niveau de la parentalité, peu importe le besoin qu'ils ont, culinaire, atelier de stimulation. On a tout ça chez nous. On existe depuis 1969, anciennement sous le nom de Carrefour du Partage. Mais depuis 2017, on a changé notre nom pour se moderniser au goût du jour avec l'ABC de la famille.
12: Mm-hmm. Quand on parle de services pour la parentalité, qu'est-ce que tu veux dire par là?
13: Bien, ce que je veux dire, c'est qu'on offre des ateliers de stimulation de développement, des ateliers de stimulation du langage. On a aussi une halte garderie communautaire. On offre des ateliers de stimulation, communication poupon. On offre des ateliers culinaires. On offre des ateliers parents, cœur de père. Il n'y a personne de parfait. En fait, on a une panoplie de services qui peut venir en aide, dans le fond, à tous les besoins.
12: Comment ça fonctionne, là? S'il y a une famille qui nous écoute, qui dit hey, « moi, j'ai un peu besoin de répit, j'ai besoin de trucs, de conseils. Est-ce qu'il faut prendre des rendez-vous? Est-ce qu'il y a un horaire, en quelque part, des activités? »
13: Bien, sur notre site web, on a toujours notre programmation saisonnière, mais je vous dirais que la meilleure façon de nous rejoindre, reste toujours le téléphone. Mm-hmm. Parce que nous, on croit qu'un contact d'humain à humain, c'est la première porte d'entrée chez nous. Puis pour qu'on puisse vous diriger vers le bon service, il y a toujours une intervenante disponible pour répondre à vos appels, donner rendez-vous, vous recevoir. On est toujours là.
12: Je veux revenir sur le volet halte garderie. À quoi ça consiste, cette halte-là? Est-ce que c'est gratuit et tout ça?
13: Bien, en fait, la halte garderie, c'est divisé par des blocs de 3 heures au coût de 5 $ pour 3 heures de garde. L'idée derrière ça, c'est d'offrir un répit aux parents. Ça fonctionne sur réservation.
12: Ouais.
13: C'est aussi pour permettre aux enfants qui sont pas en CPE, en milieu de garde, de venir socialiser avec d'autres enfants. Ça sert aussi à des enfants qui vivent dans un contexte plus vulnérable, de venir passer un moment de stimulation avec nous, avec des éducatrices qui sont formées.
12: Mm-hmm. À qui on s'adresse? C'est quoi votre clientèle principale là, que vous aidez au quotidien?
13: Ça, c'est toutes les familles, mais on a aussi des familles qui sont issues de milieux plus vulnérables comme négligence, des familles qui vivent en contexte de violence familiale, conjugale. Mais on a aussi tous les autres types de familles, les parents qui cherchent juste un moment de répit, un moment pour aller faire l'épicerie. Nous, on ne pose pas de questions pourquoi les parents veulent un répit. Hein, tout le monde a besoin d'un, je vais dire, un petit break.
12: Ben oui. Puis c'est important de le demander, ce break-là, avant d'exploser. Puis je pense que c'est à ça que vous servez aussi.
13: Exactement.
12: Je me promène sur votre site web là, pendant qu'on jase. Je suis dans la section des services. Le dépannage occasionnel, ça aussi, c'est intéressant.
13: Dépannage occasionnel. Nous, depuis plusieurs années, on offre des dépannages de couches et de préparation commerciale pour nourrissons. Je veux pas en faire la promotion, mais en fait, les fins de mois qui sont difficiles, les attentes de chômage, les pertes d'emploi, peu importe, encore là, on pose pas de questions, on va vous dépanner. Ce n'est pas un dépannage qui peut durer sur une période de 6 mois, 1 an, mais vraiment pour alléger la fin du mois. On voudrait que les enfants aient ce qu'ils ont besoin.
12: Mm-hmm. On parle beaucoup du volet avec enfants, mais ceux qui n'ont pas encore d'enfants, tu tombes enceinte, tu as besoin de conseils. Est-ce que c'est à l'ABC de la famille aussi qu'on peut aller pour avoir un peu d'aide?
13: Certainement, on a un volet périnatalité. Mm-hmm. Donc, on a une intervenante qui peut se rendre à domicile, on appelle ça en attendant bébé, pour donner des conseils. Est-ce que maman, papa, vous êtes prête à recevoir un nouveau-né?
12: Un peu les cours prénataux, mais version...
13: Oui, mais aucun conseil médical. Nous, fait qu'on laisse ça aux professionnels de la santé. Nous, on est là plus pour le côté pratique de l'arrivée de bébé.
12: Qu'est-ce qu'on veut dire par côté pratique?
13: Ben, côté pratique, ça prend un siège d'auto. Est-ce que ton siège d'auto est adapté? Est-ce que ta bassinette est adaptée? Est-ce que tu as tous les articles dont tu as besoin pour attendre bébé? On va aussi faire la promotion de l'allaitement, mais tout en respectant le choix du parent. Puis par la suite, il pourrait y avoir un suivi aussi au niveau d'un service qui s'appelle les relevailles. Donc, une intervenante qui se rend à domicile, donner un coup de main à la famille qui vient d'accueillir un nouveau-né.
12: Puis j'imagine, avec tout ça, là, vous avez des partenaires, parce qu'on peut référer des gens qui viennent vous voir à d'autres organismes. À quel point c'est important, ce volet communauté-là, pour vous?
13: Bien, en fait, on croit que de travailler seul, c'est pas la bonne façon. On veut s'allier avec d'autres partenaires parce que on peut pas tout faire pour la famille. Donc, on travaille beaucoup avec les CLSC, entre aides monoparentales pour les familles qui sont monoparentales ou recomposées.
12: Mais on peut diriger les gens vers les bonnes ressources.
13: On dirige les gens vers les bonnes ressources qui leur conviennent.
12: Bien, complètement. Vous avez un site web super pertinent, très détaillé aussi pour tous les services dont on vient de mentionner, abcfamille.ca. Il y a la section les services, les ateliers, il y a des outils en ligne aussi, c'est vraiment pertinent. Et évidemment, la section faire un don. Et ce qui m'amène à mon prochain sujet avec toi, Caroline, on a besoin des gens de la communauté pour faire vivre un organisme comme vous.
13: Tout à fait. On a certains donateurs qui sont là à toutes les années, mais c'est sûr que d'en avoir qui pourraient pérenniser nos services, on est toujours à la recherche de sous pour faire fonctionner l'organisme. On reçoit des subventions du ministère, mais en fait... comme on le sait, c'est insuffisant pour faire survivre un organisme communautaire. Donc, s'il y a des gens, des partenaires qui seraient intéressés à se joindre à notre mission, on serait certainement intéressés à s'asseoir et jaser avec eux.
12: Complètement. abcfamille.ca, sinon par le téléphone, évidemment, on peut vous contacter. Oui. Vous êtes sur les réseaux sociaux aussi. En terminant, il y a un événement qui s'en vient, Caroline, puis c'est dans la même lignée de ce qu'on vient de parler, de faire des dons. C'est Prestige Ford qui vous a approché. Puis il va dire, hey, nous, on croit en vous, on veut vous aider, puis on organise un événement. Peux-tu nous en dire un petit peu plus sur cette collaboration-là qui est née avec Prestige Ford?
13: Bien, en fait, j'ai reçu un courriel de Prestige Ford qui souhaitait justement faire un partenariat avec nous. J'ai rien fait pour recevoir ça, à part offrir les services à la communauté. Puis, dans le fond, Daniel de chez Prestige nous a choisi. On se sent vraiment privilégié. Donc, le 10 juin, on va faire partie de cet événement-là.
12: Oui, on va être là avec vous. 10 juin, c'est de 10h à 18h. Donc, ça se déroule chez Prestige Ford. C'est vraiment eux qui ont pris en charge l'organisation de l'événement. Comment tu t'es senti quand tu as su en plus que tu n'aurais pas à tout planifier, tout organiser un événement de grandeur?
13: Tellement privilégié parce que la recherche de fonds, c'est toujours quelque chose qui est ardu. On ne sait jamais si on va recevoir les demandes, mais là, c'était quelque chose qui était tellement facile pour moi. Juste savoir à être présente cette journée-là, puis...
12: Ben oui, puis on va pouvoir apprendre à vous connaître directement. Tu sais, tu parlais tantôt du téléphone, que on aime ça avoir le contact humain, on le perd un petit peu peut-être en 2026, mais là, votre équipe, toi, tu vas être sur place. Oui. Tu vas pouvoir discuter directement avec les gens des services. Il y en a peut-être qui ne savent même pas, tu sais, que vous existez. Puis c'est un répit tellement, tellement pratique pour les familles. Donc, je vais faire un petit melting pot de tout ce qui va se passer le 10 juin parce qu'il va y avoir de l'action là, chez Prestige Ford. Premièrement, ben, nous, ça va nous faire plaisir d'être sur place. On va animer l'événement durant la journée et on va donner des prix. Parce qu'on a plein de cadeaux là, ici. Là. Moi, j'ai mon tiroir à cadeaux, Caroline. Il ne faut pas l'ouvrir trop, parce qu'on repart avec des cadeaux toujours. Mais là, on va tout emmener ça directement le 10 juin chez Prestige Ford. On a un objectif d'amasser 6 000 en dons. Et je pense que... Moi, je pense qu'on va le dépasser. Parce que les gens... Je connais un peu la communauté. Les gens sont déjà très, très généreux. Alors, c'est pas très compliqué. Vous vous déplacez chez Prestige Ford. Premièrement, ben, vous allez nous voir nos belles petites faces. Et ensuite de ça, ben, vous faites un essai routier. 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Donc, hein, c'est pas compliqué. 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Pourquoi pas? On les aime tellement. 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Moi, j'ai confiance que le 6 000, là, c'est rien. Qu'est-ce que t'en penses, Caroline?
13: Ben, je pense que c'est facile à faire si les gens de la communauté s'impliquent pour notre cause. Mm. Donc, on souhaite les voir en grand nombre.
12: Complètement. Donc, 10 juin de 10h à 18h au 1275 boulevard Monseigneur Langlois à Valleyfield. On a un objectif, donc je le rappelle, de 6 000. Caroline Beaune de l'ABC de la famille, merci d'avoir été là. C'est un plaisir de collaborer avec vous, puis vous faites une différence énorme dans la vie des gens.
13: Merci Roxane. Je voudrais en passant aussi remercier Prestige Ford de nous avoir choisis. On est vraiment choyés de les avoir.
12: Merci beaucoup Caroline. Passe une belle journée.
13: Merci.
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5: Bon jeudi matin, le 28 mai, 8h01, 12 degrés actuellement sur Valleyfield. Bon matin, Yann.
6: Bon matin, Alexandre, ça va bien?
5: Ça va bien, toi?
6: Super bien.
5: Malgré la défaite du Canadien de Montréal. On en reparlera un peu plus tard, mais... C'est décevant.
6: Oui.
5: Quand?
6: Parce qu'on s'attendait à mieux après les deux merveilleuses premières rondes qu'on a vues. Après la saison aussi qu'on a vue, on s'attendait à beaucoup mieux. Et les gens qui vont au Centre Bell, ça leur coûte 1500, 2000 et voire plus. Puis là, t'assistes à un spectacle comme celui-là. Zéro but. Il n'y a pas une fois dans la soirée où tu peux dire, ah yes, on célèbre celui-là. Zéro.
5: D'entendre la chanson du but.
6: Exactement. ça m'a toujours. Mais là, hier, c'était ça. Mais on a quand même eu une belle soirée. Je vous en parle un peu plus tard.
5: Puis, je voulais te mentionner que nous, on sera au Canadian Tire aujourd'hui à Valleyfield de 16h à 19h. Oh. Puis nous, on va se récompenser avec une crème glacée ou une slush du Chamallow. Le camion de crème glacée de rue Chamallow. Je te le dis, depuis qu'on a planifié ce remote-là, cette diffusion en direct, on s'est dit, hey, nos clients de Chamallow, on les adore, sont tellement gentils, puis ils vont être sur place.
6: Ah, wow.
5: Alors, tu sais, juste, venez faire un tour, juste pour nous voir, je te dis, c'est tellement bon, là. Ouais. On les avait rencontrés à Valspec l'an dernier. Puis non, c'est vraiment une belle entreprise familiale. Donc, j'ai déjà hâte à ce moment-là aujourd'hui.
6: Ça
5: va nous faire du bien de se changer les idées.
6: Exact.
5: À l'instant, on s'informe sur ce qui se passe ici dans la région. Qu'est-ce qui retient l'attention ce matin?
6: Un peu plus inquiétant. Une présence policière a été requise à l'école secondaire Arthur Pigeon de Huntingdon après que des élèves de l'établissement aient été visés par des menaces. Dans une lettre envoyée aux parents lundi en fin de journée, la directrice de l'établissement, Mélanie Galland, fait état de propos menaçants visant certains élèves de notre école et en provenance d'élèves extérieurs à notre milieu. La direction a pris la décision donc d'en informer les autorités policières et la Sûreté du Québec a dépêché des enquêteurs sur les lieux afin d'évaluer la situation et de rencontrer diverses personnes. La SQ confirme de son côté qu'une enquête est en cours, mais indique que, pour l'instant, il n'y a aucun danger pour l'établissement scolaire ni les élèves. La direction de l'école précise que la situation est sous contrôle, mais que, néanmoins, par mesure préventive, une surveillance policière sera maintenue dans les alentours et à l'intérieur de l'établissement scolaire, le temps que toutes les vérifications nécessaires aient été complétées.
5: Ensuite, toujours dans les faits divers.
6: Oui, une courtière en immobilier de Salaberry de Valleyfield a vu son permis suspendu pour 90 jours par le comité de discipline de l'organisme d'autoréglementation du courtage immobilier du Québec, l'OASIC, parce qu'elle a agi à titre d'intermédiaire lors d'une transaction d'immeuble alors que son permis était déjà suspendu en raison d'une décision disciplinaire précédente. Shoshana Drouin a ici été sanctionnée pour avoir contrevenu à l'article 17 du règlement sur les permis de courtier et d'agence, une accusation pour laquelle elle a plaidé coupable.
5: Et en terminant, un vol crapuleux.
6: Oui, mais hein, l'organisme Un vélo, un sourire a été la cible de vandalisme dans la semaine du 18 mai à Salaberry de Valleyfield. La remorque comportant des bicyclettes pour les élèves de l'école Notre-Dame-de-la-Paix, relocalisée temporairement à l'école de la Baie-Saint-François, a été défoncée. Au total, 6 bicyclettes de 24 pouces ont été volées. Le ou les suspects ont accédé au vélo en forçant la porte latérale de la remorque qui sera réparé et les vélos remplacés.
5: Merci beaucoup, Yannick. Pour plus d'infos, on visite le www.journalsaintfrançois.ca.
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5: Alternance de soleil et de nuages aujourd'hui. 30% de possibilité d'averse ce matin. Maximum 20 degrés. Généralement nuageux ensuite en soirée. Le mercure descendra à 11. Toujours sous les nuages demain, vendredi. De la pluie qui va débuter en mi-journée. Maximum 14. Samedi, belle journée avec 19 et retour des averses dimanche. Présentement, 13 degrés.
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0: OK, on est là. C'est le grillardin du dimanche. On est endormi un peu.
1: Non, on était prêts, on allumait le barbecue.
0: Oui,
1: ouais, c'est ça.
0: Sentez-vous l'odeur du barbecue? Parce que moi, depuis le début de la semaine, Yann, tu me dis, tu vas voir jeudi, je vais te parler d'une recette. Là, c'est le temps.
1: C'est le temps. Je l'ai même testé mardi parce que mon fils revenait de ses études à l'extérieur et c'est son mets préféré. Je vous parle d'un hamburger. Rien de compliqué, zéro compliqué des hamburgers. Vous le savez, vous en avez déjà fait si vous avez un barbecue à la maison. Mm-hmm. C'est comme la recette un peu la plus facile à faire. Vous faites vos boulettes. Moi, là, ce matin, je vous propose une version plancha parce que j'ai une plancha depuis quelques années maintenant et je fais des smash burgers. J'ai les aplatis le plus possible. ça devient croûté un peu. Tu sais, on a dit longtemps et souvent, et c'est encore le cas, quand on les fait sur le grill, sur le barbecue, faut pas écraser nos boulettes parce qu'on perd le jus. Mais sur la planche, on peut parce que le jus reste là et la viande cuit dans son propre jus. Mais les bords, vu qu'ils sont moins épais, ben deviennent un peu plus croustillants, un peu plus craquants. Donc, c'est cette version-là que je vous propose ce matin. Mais je vous parlerai pas tant de la viande parce que, bon, l'hamburger, vous l'avez déjà fait. Mais je vous propose un accompagnement ce matin qui est formidable. C'est oignons caramélisés, bière et érable. Puis ça, c'est pas compliqué. C'est un peu une confiture d'oignons. Moi, des fois, j'ajoute du piment dans cette confiture d'oignons-là. Si bien que l'oignon et les piments fondent, là, vous mettez ça sur votre hamburger et c'est délicieux. Et c'est vraiment pas plus compliqué, là. Deux gros oignons avec du beurre. Puis vous prenez un splash de bière blonde là, tu sais, vous ouvrez la canette, puis quand là c'est bien là, tu sais, parce que on va utiliser la bière un peu pour aller déglacer si on veut là, ce qui est un peu collé dans le fond les sucres là, des oignons qui ont caramélisé, le beurre, là vous mettez un splash de bière blonde et vous ajoutez une cuillère à soupe de sirop d'érable, puis pendant 20-25 minutes à feu doux et ça va fondre, ça va faire fondre vos oignons.
0: Le reste de la bière, Yann, qu'est-ce qu'on en fait?
1: Ouais, ben c'est ça, c'est obligé hein, on n'est pas pour jeter ça, tu sais, le gaspillage alimentaire. Non. Toujours été contre ça. Donc, on boit le reste de la bière ou on l'utilise pour aussi. Mm-hmm. Il y a une autre recette que je vous propose pour accompagner tout ça. Une sauce bière moutarde. 3 cuillères à soupe de mayo, 1 cuillère à soupe de Dijon. Ça, c'est la Dijon, c'est formidable. 1 cuillère à soupe de moutarde jaune, 1 cuillère à soupe de bière et un petit peu d'érable encore là. Un peu de poivre, là. Vous craquez 2-3 grains de poivre là-dessus et ça vous donne une sauce là, qui est crémeuse, acidulée, très barbecue. Donc, avec la confiture d'oignon, confit d'oignon, sur votre hamburger et aussi la sauce, ben ça fait formidable. Vous utilisez soit du cheddar fort ou du Monterey Jack pour faire fondre sur votre boulette en fin de cuisson. Des pains briochés, là, si vous avez le goût. Vous vous gâtez, vous trouvez les meilleurs pains que vous voulez. Vous pouvez même aller dans une boulangerie locale pour trouver un pain là, un peu plus artisanal là, puis qui va vous donner ce petit oomph de plus-là. Parce que si on y va avec des ingrédients de base, mais on va avoir la base. Essayez de toujours là, t'sais, peu là, pimper.
0: Puis, tu l'as dit, le confit d'oignon, c'est pas compliqué. Ben, hein, puis des fois, on vend ça des dizaines de dollars. Ben c'est non, correct, c'est des fois, de se gâter. Ouais, mais là,
1: Le goût. Puis, tu sais, une fois que votre barbecue est ouvert, là, si vous avez un petit poêlon exprès pour le barbecue, là, vous mettez ça là-dedans, sur le feu qui est déjà là. Puis vous laissez fondre vos oignons. Tu sais, vous mettez le beurre, les oignons, 2-3 oignons coupés, là, tranchés finement. Puis ça va se faire tout seul, là, c'est ça exactement. Puis l'accompagnement, tu sais, des fois à la maison, c'est plus difficile de faire des frites. Achetez-vous un bon sac de chips, tu sais, des chips que vous voulez essayer, des kettles, tu sais,
0: un peu. Oui, des Miss Vickies un peu.
1: Oui, exactement, là, tu sais, qui vont accompagner ça. Ou ce que j'ai fait cette semaine, parce que j'avais cette inspiration-là. Et là, c'est très drôle, parce que c'était un souper de semaine, fait qu'on a moins le temps. Mais je me suis dit, une salade de macaroni, ça fait longtemps que j'ai pas mangé ça. Mais j'ai triché, j'ai acheté des salade de macaroni. Tu sais, à côté des boîtes de Kraft Dinner, là, c'est la salade de macaroni Kraft. Hey, j'ai replongé tellement dans mon adolescence. Là. Enfant, on en faisait pas tant à la maison, mais à un moment donné, j'ai découvert ça. J'ai fait, Puis quand j'ai été seul en appart, ça n'a pas été si longtemps que j'ai été seul, mais à l'occasion, là, je me disais, je m'achète ça, je la fais d'avance, puis demain, je mange ça. Et c'est tellement...
0: C'est réconfortant.
1: C'est salé. C'est, tu sais, il y a plein d'ingrédients là-dedans. Tu dis, je les trouverai jamais dans la nature, ces ingrédients-là. Mais c'est tellement bon. Puis avec l'hamburger, c'était parfait. C'était un souper de semaine d'été. Donc, bon barbecue en fin de semaine. Profitez-en. Il y a un peu de pluie annoncée. Mais, parmi les éclaircies, là, vous allez trouver le moment de vous faire de bons hamburgers. Et aujourd'hui, c'est la journée nationale du hamburger.
0: Bon.
1: D'ailleurs, je vous en reparle dans quelques minutes. Dans ta toune, ma toune, là, il y a un petit lien avec tout ça.
0: Ouais, OK, ouais. Journée du hamburger, donc on ouais. vous invite à en manger. Je pense que ce soir, la météo va être correcte pour votre barbecue. Ouais. Alors, on se gâte, puis Yann, ta salade de macaroni en boîte, je trouve ça très drôle venant de notre grille.
1: Ben oui, c'est ça, hein. Tu sais, des fois, on se dit, hey, je vous reçois.
0: C'est correct.
1: Mais là, c'était sur semaine, à la maison, les enfants, ah, Pat, t'as pris le temps de faire une salade de macaroni? Oui.
0: Ouais,
1: hey, ça a pris 8 secondes. Mais le plus long, ça a été de faire bouillir les pâtes.
0: Exactement. Ouais. Bon, ben c'est parfait. Ouais. Merci, Yann, pour l'inspiration du souper. Dans les prochaines minutes, tatoune ou matoune, d'ici là, David Guetta en musique à Max 103. 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
1: Un peu de rock de mon côté ce matin avec un groupe que j'adore. J'ai toujours trippé sur ce groupe-là. C'est The Black Keys. Je sais pas si tu les connais un peu. Moi, je me souviens à l'époque, en gros guillemets, mais j'achetais des CD énormément. Mon budget de tout, ça passait dans les CD, les HMV, Archambault, tous les magasins de musique. J'adorais ça. Puis je me souviens d'avoir quelques albums de Black Keys. Et aujourd'hui, je vous parle de la chanson qui était numéro 1 le 28 mai 2014 sur le palmarès rock du Billboard. Et c'est une chanson de leur 8e album, Turn Blue. Voici The Black Keys avec Fever.

0: Là, je vous entends. Je vous entends.
1: Ouais.
0: Voyons, t'as donc bien des goûts musicaux hétéroclites, Rox. Ouais, oui, en effet, j'aime beaucoup de styles de musique. Puis je me souviens d'écouter cette chanson-là dans mon auto. D'ailleurs, je suis pas sûre, mais je pense que c'est ce disque-là qui est pris dans mon lecteur CD de l'auto.
1: Tu réussis à le sortir un jour.
0: Non, il fonctionne même plus. En tout cas, bref, c'est quand même drôle, mais j'ai encore toute ma collection de CD. Oui, j'ai vraiment trippé. Puis je sais pas, de Black Keys, ça me rappelle leur album, celui-là, d'ailleurs, Turn Blue. Donc, c'est mon choix.
1: Un excellent choix. Une chanson que je connais beaucoup moins. Et la mienne aussi, je la connais moins, je vous l'avoue, parce que aujourd'hui, je vous en ai parlé il y a de ça quelques minutes et je vous ai même suggéré une recette pour votre barbecue du week-end. C'est la journée nationale du hamburger. J'ai eu l'idée de vous présenter cette chanson tirée de la trame sonore du film Il pleut des hamburgers, même si en anglais c'est Cloudy Meatballs, donc on parle de boulettes de viande, mais je trouvais
0: drôle,
1: clin d'œil un peu drôle. Et là, j'ai dit, il y a sûrement une trame sonore, j'ai été voir, il y a une seule chanson complète, le reste, c'est comme des extraits des petites
0: des
1: chansons,
0: refrains,
1: des refrains, genre, effectivement.
0: Des jingles.
1: Mais il y a Miranda Cosgrove qui nous offre dans la chanson d'ouverture du film, c'est Raining Sunshine.

0: À la maison maintenant, quand je fais mes recherches pour mes chansons oui. de la semaine, bon, quand je reviens, bon, on est en train de souper, puis oui. avec les filles, j'ai dit, voulez-vous savoir mes chansons de la semaine? Là, ils disent oui, je leur fais écouter. Oui. Et quand on est arrivé à celle du jeudi, j'ai dit, celle-là, vous la connaissez pas, je suis persuadé. Quoique, ça va peut-être vous dire quelque chose, mais c'est un film, c'est leur film d'enfance, oui. là. Oui. D'enfance. Bon, il y a ça quelques années. Puis là, quand ils sont mis oui. à l'écouter, ils ont dit, c'est un film Disney ou Barbie ou tu sais c'est ça, j'ai dit ça ressemble à ça, c'est un film, c'est un dessin animé. Puis là quand j'ai dit le plus d'hamburger en fait ouais OK peut-être mais c'est ça, c'est pas une chanson qui nous a marqué, le film non. peut-être un peu plus parce que c'est très drôle comme film, mais Raining Sunshine de Miranda Cosgrove, c'était mon offre en ce jeudi 28 mai, journée nationale du hamburger.
1: Ben quand je l'ai écouté moi aussi je me suis dit, puis moi je suis une grande fan de tous les ça. Films style ado puis c'est ça, ça me fait penser à un film, tu sais, qu'une fille, Girl Next Door, là, qui devient une princesse.
0: Exact,
1: là,
0: ça c'est en plein ça. Ça ressemble à ça.
1: Le genre de truc comme ça. J'adore ta tune ce matin. Ouais. C'est vraiment bon. Rendez-vous sur notre page Facebook. Allez voter pour la chanson que vous voulez entendre à 8h50. Tu vas être content dans les prochaines minutes parce que Matt Lang s'amène avec She Stole My Truck. Sa plus récente, c'est son plus récent succès radio. Ouais, parce que là, je me suis informée, la tune que j'ai mis, Bronco, lundi.
0: Break the Bronco.
1: Ouais. C'est pas un extrait radio. Encore. Donc, on la tourne pas,
0: non.
1: Mais ça viendra. Ça viendra dans le prochain mois. Ouais, c'est spécial, hein, le monde de la radio. Donc, voilà, c'est ce qui s'en vient. On va parler aussi d'actualité à Max 103.
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0: Oh, qu'on l'aime, lui, Matt Lang. Il était là avec She Stole My Truck à Max 103. C'est son plus récent succès radio, mais aussi dans l'histoire de son album. C'est assez impressionnant ce qu'il fait actuellement avec l'album qui va sortir officiellement au mois d'octobre. Il y a des vidéoclips et je pense que la musique, oui, est bonne, mais les vidéoclips sont encore meilleurs puis ça fait du bien. Ça fait longtemps qu'on n'a pas eu des bons vidéoclips. Mais on ça, ramène Musique
1: ça.
0: Plus.
1: Oui, effectivement,
0: Colin,
1: c'est ça, exactement.
0: Qu'on les ramène.
1: Yann,
0: je te parle d'un de mes élèves de l'école de la baie Saint-François. Ouais. Il s'appelle Charlie Gagné. Ouais. Je le suis depuis quelques années à la radio étudiante. Ouais. C'est un élève brillant, là,
1: c'est
0: Yann.
1: Ça, hein?
0: Tu peux avoir des conversations politiques sur la guerre en Iran, n'importe quoi avec ce jeune-là. Il m'impressionne toujours. Il est toujours là, toujours présent. Puis il m'a écrit un petit courriel. Ouais. Je t'en fais une petite lecture, un résumé de ce qu'il m'a écrit parce que je trouve ça cool. Je leur avais donné mon courriel. Je leur ai tout dit à mes élèves. Je suis là pour vous. S'il y a quoi que ce soit, tu sais, vous avez des projets, vous voulez venir faire un stage, peu importe, vous avez au moins mon courriel. Et donc, il m'a dit « Salut, c'est Charlie de la radio étudiante. Je prépare mon voyage humanitaire au Costa Rica avec le groupe PEI de secondaire 3 et 4. » Et là, c'est un gros voyage, premièrement. Puis tu sais, je t'ai dit, c'est un élève super brillant, super intéressant. Puis évidemment que ça en va faire un voyage humanitaire.
1: Exactement.
0: Et là, ben, on cherche des gens pour l'aider.
1: Oui, effectivement, c'est ça. Lui, il est à la recherche de partenaires, mais surtout de joueurs de golf aussi. Ils ont organisé un tournoi de golf qui aura lieu le 5 juin. Et puis là, ils invitent les gens au club de golf Saint-Anicette à former des équipes d'équasseurs, en fait. Une belle journée de golf. Il y aura des surprises, évidemment, des prix parce qu'ils recherchent des partenaires. Mm-hmm. Il y aura un souper, consommation, seulement 125 $ par joueur. Donc, les personnes qui sont intéressées pour aider ces jeunes-là du PEI, de l'école de la baie Saint-François. Vous pouvez aussi, là, si vous dites, ouais, cette journée-là, je suis moins disponible, les tournois de golf, je suis moins occupé, vous êtes comme Yann.
0: Vous ne jouez pas au golf, c'est ça,
1: vous pouvez faire un don. En fait, c'est 100 $ pour afficher votre logo d'entreprise pour être bien visible durant le tournoi, ou encore commanditer des cadeaux, tu sais, bon,
0: Ben nous, on a commandité des billets des régates.
1: Gagner
0: sur place des billets pour les régates.
1: C'est ça, si vous vous rendez. Donc, c'est super intéressant. C'est une formule Vegas, c'est au profit du voyage au Costa Rica 2027 de ces jeunes-là de l'école de la baie Saint-François. Donc, c'est un rendez-vous. Si vous avez besoin de plus d'informations, si vous dites, je suis vraiment intéressé, vous pouvez nous joindre, là, on va vous donner le lien pour rencontrer ce jeune-là, Charlie. Comme tu l'as dit, là, qui est vraiment intéressant.
0: C'est un
1: jeune
0: allumé.
1: Effectivement, c'est ça, c'est que souvent dans les écoles, quand on voit ces jeunes-là, tu sais, on a eu l'occasion, toi, t'es à la radio étudiante, j'ai travaillé quelques semaines, là, il y a de ça, un an ou deux, pour le journal étudiant, et c'était les mêmes jeunes qui étaient impliqués dans la radio, dans le journal, mais qui avaient plein d'autres clubs, effectivement, plein d'associations, plein de clubs, les clubs de lecture, les clubs de ci, de ça. Ouais, ce midi, Yannick, je pourrais pas être là parce que j'ai ça, mais la prochaine fois, je vais être là, la fois d'après, j'ai un autre club, je vais s'embarquer dans d'autres choses. Ce sont des jeunes qui sont dans les cadets, dans les scouts, dans les ils font du karaté, ils font toutes sortes de choses, donc c'est vraiment des jeunes impliqués. Alors si vous pouvez leur donner un coup de main, ce serait vraiment apprécié.
0: Puis ce voyage-là, c'est organisé depuis 2001
1: quand même, parce que
0: moi je me souviens même à l'époque où j'étais à l'école de la baie Saint-François, il y a plusieurs de mes amis qui allaient à ce voyage-là. Puis c'est un voyage important, c'est vraiment une immersion culturelle complète.
1: Exact.
0: Ces jeunes-là vont habiter dans des familles au Costa Rica puis vont faire ce voyage humanitaire. Alors salutations aux profs Sébastien Parent, Nadia Thomas et Vicky Savard.
1: Ouais.
0: Qui sont dans le comité d'organisation. Donc, n'hésitez pas à nous contacter si jamais ça vous intéresse, vous voulez commanditer, vous voulez même jouer. Yann, en terminant, un autre sport. Le Canadien, bientôt, peut-être, pourront aller participer au tournoi de Charlie parce que ça sent le golf.
1: Effectivement. Et ça, c'est triste parce qu'on était tellement emballés. Et là, hier, de voir la sortie du Canadien à Montréal. C'est ça aussi qui est décourageant, c'est que les gens s'en vont là, payent des prix de fou, veulent être dans les estrades, encouragent leur équipe. Imagine être un joueur du Canadien, t'arrives au Centre Bell, t'as Yaroslav Halak qui est là, qui amène le flambeau. Mais avant d'arriver dans le Centre Bell, t'as des hordes de gens qui se déplacent, qui disent « Hey, moi, je prends mon après-midi, je m'en vais au centre-ville, je m'en vais à l'extérieur, je vais voir ça sur écran géant parce que ça me tente, parce que j'ai le goût, parce que je veux. » Et là, tu vois les joueurs du Canadien. Je sais pas ce qui s'est passé. À un moment donné, il y a eu une cassure. Est-ce que c'est vraiment la fatigue? Probablement des blessures qu'on suspecte pas parce que les joueurs jouent pareil. Je me suis fait dire hier... Il n'y a aucune confirmation parce que ce sont des gens comme moi, comme toi, qui spéculent de loin en disant tel joueur possiblement qui est blessé. Il y en a qui m'ont dit, ce joueur-là, dans la saison, il joue pas, là. Actuellement, il joue parce que c'est les séries et que c'est un guerrier. Mais il y en a qui sont pas blessés. Puis tu vois qu'il y a eu une baisse de régime. Hier, à part Lane Hudson et Jakob Dobesch, il n'y a pas grand joueur du Canadien que on aurait dit, voyons, ouais, ça vous
0: même
1: tente pas.
0: Hudson, il a dit, le seul qui s'est présenté en game, c'est Dobesch.
1: Exactement. Mais Hudson, il en prend beaucoup sur ses épaules. Trop,
0: oui.
1: Parce que le match d'avant, il dit, c'est de ma faute. Ouais. Non, c'est pas de ta faute. Parce que, oui, t'as fait, regarde, t'as fait un mauvais revirement, tu sais, un mouvement qui a mené à un revirement. Mais juste avant toi, il y a eu plein d'autres revirements.
0: Tes joueurs sont supposés d'être là.
1: Et c'est ça. Et avant ça, il n'a eu que 12 lancers dans le match. Et c'est pas toi qui es responsable de faire plus de lancers. T'as des attaquants, t'as même des attaquants, je les nommerai pas, mais qui comptent 50 buts dans la saison et qu'en série sont effacés. Je ne tire pas la rondelle à quiconque parce que moi non plus je fais pas de tir, mais je trouve ça plate que, tu sais, dans la saison, t'en marques 50 et qu'en série t'es effacé. À moins d'une blessure, je trouve pas les raisons. À moins que t'aies, puis il y en a qui me disent, tu sais, il a peur d'aller dans le coin, il a peur d'aller la chercher. T'as un gars qui est énorme, Slavkovski, qui a du talent, qui pourrait aller te la chercher, te la refiler. Mais Slavkovski, actuellement, a énormément de difficultés. On met ça sur le dos de sa bataille qu'il a perdu, là, lors de la première ronde contre le Lightning. Un coup de poing sur la margoulette, comme on dit. Quelques jours plus tard, dans un autre match, il s'est fait ramasser une pénaise dans le milieu de la glace. Tu sais, est-ce que ça a fait en sorte que il y avait une commotion, on a tué ça, tu sais, on n'a pas parlé à personne, et que ce gars-là évolue depuis avec un mal de tête, une migraine ou quoi que ce soit. Suzuki veut bien, mais regarde, c'est, je sais pas. Là, on parle de tout ça après deux excellentes rondes, puis deux. Mais là, on dirait que c'est éteint. Est-ce que les Hurricanes, leurs 10, 11, 12 jours où ils ont eu le droit de se reposer puis dire, regarde, on est en attente du prochain rival, et que le Canadien qui a livré deux séries consécutives très émotives en sept matchs. Il y avait 14 matchs de jouer au moment où ils ont commencé à affronter les Hurricanes, qui venaient de remporter 8 victoires seulement. Ben, 8 victoires seulement en 8 matchs. Mais tu sais, ils n'avaient joué que 8 matchs contre 14. C'est une série de plus, là. C'est 6 matchs de plus pour le Canadien avant même de commencer la série. Est-ce que... Mais là, il y en a qui disent, écoutez, là, ce sont des gars de 22, 23, 24, 25 ans qui jouent une fois ou deux jours, pratiquent le lendemain. C'est ça, là. Tu sais, c'est des gars qui sont physiquement sont prêts. Ce sont des athlètes, là. Ce sont des athlètes de haute performance. Ce sont des professionnels. Et c'est plus comme dans le temps, là, les gars qui travaillaient l'été à livrer de la bière, puis là, arrivaient au camp d'entraînement. Puis là, c'était un vrai camp d'entraînement parce que c'était un camp de remise en forme. Les gars, maintenant, s'entraînent à l'année, sont forts. Puis ce sont tous les joueurs qui s'entraînent à l'année. Donc, c'est pas, ah ouais, lui, il a fait les Olympiques, fait qu'il n'a pas eu le temps de repos et tout ça. Écoutez, là, les Olympiques, on parle de février dernier. Depuis, là, il y a eu le temps de faire quelques siestes en après-midi, de manger des steaks et d'être prêt. Alors, je sais pas ce qui s'est passé. Il y a eu une cassure, mais là, le Canadien ne lance plus. Et hier, ce que je trouve décevant, c'est que tu te présentes au Centre Bell, t'as payé un prix de fou, tu prends de la bière qui coûte un prix de fou, tu manges des hot dogs qui coûte un prix de fou, et pas une seule fois t'as eu l'occasion de lever les bras dans les airs pour dire, yes, on a marqué, tu tapes dans les mains de ton voisin que tu connaissais pas huit minutes avant, mais c'est devenu ton ami parce que c'est un partisan du Canadien et que tu vas célébrer quelque chose avec lui. C'est pas arrivé zéro fois. Et là, les gens dans les estrades, shoot the puck, tu sais, à un moment donné, c'est comme...
0: J'avais comme pitié pour les joueurs, j'étais là, pauvre.
1: Et c'est triste. Et hier, j'étais au centre-ville de Valleyfield, j'ai écouté une partie du match sur du marché, parce que juste avant, c'était la collation des grappes de ma grande-fille, d'ailleurs, que je voulais féliciter, elle et tous les finissants hier du cégep de Valleyfield. Ça a été une merveilleuse cérémonie. Mais une fois que je referme cette parenthèse-là, j'ai écouté une partie du match sur du marché, mais avant la fin, je suis parti pour pas arriver trop tard à la maison. Et j'écoutais Martin McGuire et Danny Dubé. Et là, m'amené vers la fin du match, là, les minutes s'écoulaient, évidemment, puis j'écoutais ça à la radio. Et là, il a dit, oh, il y a des gens qui quittent le Centre Bell. Il y a des gens qui ont abandonné. Et dans ma tête, je disais, les premiers qui ont abandonné, malheureusement, sont sur la glace actuellement. Non, en tout cas, c'est l'impression que ça donne. C'est sûr que les gars, ils veulent autant que nous, sinon plus gagner. Si on dit, on dirait que ça leur tente pas. C'est pas vrai. Ça leur tente. Mais ils n'ont pas trouvé l'énigme. Et il faut que tu trouves, la clé à l'énigme quand tu affrontes une formation comme celle-là. Tu sais, il faut que tu t'adaptes. Mais tu sais, ils ont les meilleurs coachs, ils ont les meilleurs entraîneurs vidéo. Ce sont des athlètes de pointe. Faut que tu t'adaptes, faut que tu sois capable d'affronter. Mais là, ce sont les Hurricanes qui le font mieux. Et peut-être qu'actuellement, la meilleure équipe des deux, actuellement, alors, tu sais, en 2026, peut-être qu'en 2027, 28, 29, parce que là, notre noyau est signé pour plusieurs années, ben quand on va affronter les Hurricanes, on va faire « Hey, hey, tu sais, t'en souviens-tu en 2026? » Tu sais, on n'avait pas cette petite clé-là. On n'avait pas notre gros deuxième joueur de centre. Là, on a... patcher nos faiblesses et là on est prêt et là tu vas en manger toute une parce qu'on a su s'adapter et là on est prêt. En 2026 on l'était peut-être pas, mais je dis
0: c'est
1: tout
0: pas
1: ça
0: terminé.
1: C'est ça, c'est 3-1. Ça prendrait trois gros matchs, trois grosses victoires, mais pour ça, ça prend des lancers. Oui. Commencez avec ça, essayez ça, les gars.
0: Oui.
1: Je suis pas Martin Saint-Louis, mais tu sais, amenez votre game dans la game là.
0: Ben vraiment, vraiment, c'est une.
1: Trouvez votre chaise.
0: Ben, c'est vraiment une très bonne idée. Donc, shot.
1: Ouais. Let's go round two. Hey, c'est ça.
0: Je sais que la toune ne parle pas de hockey.
1: Ouais.
0: Au contraire,
1: non,
0: ça parle de fête.
1: Ouais, ben,
0: mais moi, je pense juste à ça.
1: Célébrer.
0: Je pense juste à ça. Shot. Faites quelque chose.
1: Puis tu sais qu'on arrête là, avec ouais, ben un tel, puis là, un tel, puis l'hymne national a été chanté par un tel amené. Puis le flambeau était... Non, c'est sur la glace que ça va se régler.
0: Oh là là.
1: Les superstitions, moi-même, je suis le premier qui plaide coupable. Je suis superstitieux. Mais là, regarde, on laisse faire. Puis regarde, ceux qui vont chanter l'hymne national au Centre Bell, habituellement, sont très bons. Arrêtez de siler.
0: Exactement.
1: Puis qu'on se concentre sur le match. Puis shot.
0: Ce n'est pas terminé. Demain, autre match.
1: Oui.
0: Autre journée, autre match.
1: Exactement.
0: Et on va souhaiter juste du beau et du bon et de la fête.
1: Exact.
0: Dans les prochaines minutes, tatoune ou matoune, d'ici là, Jonathan Roy en musique à Max 103.
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1: Aujourd'hui, je vous ramène en 2014, le 28 mai, chanson qui était numéro 1 sur le palmarès alternatif rock. C'était The Black Keys avec Fever.

0: chanson qui a été nommée aux Grammy Awards et qui a été nommée aussi aux MTV Music Video Awards. N'a pas remporté, mais quand même, une des tunes que j'aime beaucoup, beaucoup de Black Keys. Puis si vous les connaissez pas et si vous aimez ce que vous entendez, je vous invite à aller écouter peut-être une playlist d'eux. Moi, j'adore ce qu'ils font.
1: Ouais, ben une tune un peu moins connue, ouais. Comme la mienne ce matin. Je vous avoue, là, je l'ai tirée d'un film que j'ai regardé il y a plusieurs années. Parce que j'ai des enfants, c'est un film pour enfants. Il pleut des hamburgers, c'est la version française. Parce qu'en anglais, ça serait plus il pleut des boulettes de viande, là, cloudy meatballs. Mais vu que c'est la journée nationale du hamburger, j'ai dit je vais présenter une chanson tirée de ce film-là. Et voici Miranda Cosgrove avec Raining Sunshine.

0: Ça fait très film.
1: Ouais, très film là, pour enfants. Ouais. C'est quand la jeune présentatrice météo nous présente là, la météo et que l'inventeur, je pense c'est Flint Lockwood, okay. Si je me souviens, mais là, ça vient de me frapper, mais je suis pas certain que c'est ça. Il invente sa machine qui fait pleuvoir de la bouffe. Ouais. Alors, c'est vraiment très très comique comme film pour enfants. Alors, en cette journée nationale du Hamburger Raining Sunshine de Miranda Cosgrove, c'était mon offre.
0: Tu te souviens-tu aussi du jeu de société Hamburger?
1: On a sorti ça des boulamites l'autre fois chez nous.
0: Avec nos neveux nièces, tu sais, qui ont comme 8 et 10 ans, qui connaissaient pas ça, puis ils ont trippé. Tu sais, c'est un jeu que tout le monde peut aimer. Je comprenais même pas qu'on avait encore ça à la maison. Il est un peu magané, mais bref, moi, ça me fait penser à ça ce matin. Donc, on peut manger des hamburgers, écouter Tatoun et jouer au jeu, mais malheureusement, on n'écoutera pas Tatoun.
1: Ah non, hein?
0: Non, ben non. Les gens qui. Ben, la mienne, pas tant que ça non plus, mais c'est The Black Keys qui l'emporte avec Fever, et on se retrouve demain.
1: À demain, bye. Bye.

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2: Bonjour Madame, Monsieur, ici Yannick Michaud et voici vos informations Gravité Média sur le nouveau Max 103. Une présence policière a été requise à l'école secondaire Arthur Pigeon de Huntingdon après que des élèves de l'établissement aient été visés par des menaces. Dans une lettre envoyée aux parents lundi en fin de journée, la directrice de l'établissement, Mélanie Galland, fait état de propos menaçants visant certains élèves de l'école et en provenance d'élèves extérieurs au milieu. La direction a pris la décision d'en informer les autorités policières et la Sûreté du Québec a dépêché des enquêteurs sur les lieux afin d'évaluer la situation et de rencontrer diverses personnes. La SQ confirme de son côté qu'une enquête est en cours, mais indique que pour l'instant, il n'y a aucun danger pour l'établissement scolaire ni les élèves. La direction de l'école précise que la situation est sous contrôle, mais que néanmoins, par mesure préventive, une surveillance policière sera maintenue dans les alentours et à l'intérieur de l'établissement scolaire, le temps que toutes les vérifications nécessaires ait été complétée. Une courtière en immobilier de Salaberry de Valleyfield a vu son permis suspendu pour 90 jours par le comité de discipline de l'organisme d'autoréglementation du courtage immobilier du Québec, l'OASIC, parce qu'elle a agi à titre d'intermédiaire lors d'une transaction d'immeuble alors que son permis était déjà suspendu en raison d'une décision disciplinaire précédente. Shoshana Drouin a ici été sanctionnée pour avoir contrevenu à l'article 17 du règlement sur les permis de courtier et d'agence, une accusation pour laquelle elle a plaidé coupable. Enfin, l'organisme Un vélo, un sourire a été la cible de vandalisme la semaine du 18 mai à Salaberry de Valleyfield. La remorque comportant des bicyclettes pour les élèves de l'école Notre-Dame de la Paix, relocalisée temporairement à l'école de la Baie-Saint-François, a été défoncée. Au total, 6 bicyclettes de 24 pouces ont été volées. Le ou les suspects ont accédé au vélo en forçant la porte latérale de la remorque. Elle sera réparée et les vélos remplacé. Voilà ce qui complète. Pour plus de détails, consultez le www.journalsaintfrançois.ca.
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2: Une chronique spéciale aujourd'hui avec Domicilia. On va parler du Festival de la Grillade de Saint-Zotique. C'est un événement qui va lancer la saison du barbecue, évidemment, qui va poursuivre la saison du barbecue durant l'été. De la musique, une belle ambiance. Et en plus, j'ai la chance d'animer durant ce festival-là. Donc, très, très hâte d'y assister. Aujourd'hui, pour en parler, je reçois Guillaume du groupe Charlebois. Bon matin.
3: Salut, Roxane.
2: Et évidemment, Gabriel de Domicilia. Bon
4: salut,
2: matin.
4: Salut.
2: Comment ça va?
4: Ça va très bien. Merci, toi.
2: Ça va bien. Merci, je suis contente que vous soyez là. Guillaume, on va commencer avec toi. Pour ceux qui ne connaissent pas encore le Festival de la Grillade, c'est quoi cet événement-là et à quoi les gens peuvent s'attendre?
3: C'est le meilleur festival au monde.
2: Rien de moins.
3: Non, le Festival de la Grillade, on est rendu à la 12e édition cette année, en 2026. Une nouvelle programmation comparativement aux autres années. On délaisse un peu le western et le country pour s'en aller plus vers musique
2: populaire, pop.
3: Cette année, on a le plaisir d'avoir DJ Tony La Sauce, Drop La Sauce le jeudi avec DJ Dan Dinoy. Le vendredi, on a William Cloutier en première partie avec ses invités, ainsi que Sarah Dufour. Et le samedi, on a le plaisir et l'honneur d'avoir Fred, ainsi que les trois accords. Et petit scoop ce matin.
2: Je ne vis que pour les scoops.
4: Je connais pas le scoop.
3: Le scoop, c'est qu'il va avoir une invitée surprise.
2: Ah, ok. Une invitée surprise des trois accords?
3: Oui. J'en dis pas plus, mais dans les pubs, à partir de maintenant, dans les pubs, vous allez voir, il va y avoir des indices.
2: Ah, j'adore ça! Ouais, wow, quel beau coup!
3: Exact. Okay,
2: c'est sûr qu'on va essayer de le trouver, Gab, toi et moi.
4: Moi, c'est sûr que c'est ça que ça finit, j'y demande.
2: Tu n'attends que ça, Gab. Ah, mais c'est cool, c'est un beau festival.
3: Ben oui, tu sais, il n'y a pas juste de la musique. On a aussi le samedi une grosse compétition de grillade avec plus de 30 exposants, food truck, service de bar. On a beaucoup de choses. On a beaucoup de partenaires cette année. On est rendu avec presque une quarantaine de partenaires, dont Thierry Trois-Lacs ici. Mm-hmm. Et aussi...
2: aussi Domicilia. Quel beau partenariat. Parce que là, vous devez vous dire, c'est quoi le lien ce matin avec la chronique de Domicilia? Gab, vous êtes partenaire du festival avec une section VIP, rien de moins encore une fois. Pourquoi c'est important là, pour vous de vous impliquer?
4: En fait, c'est que ça fait déjà quelques temps que moi et Guillaume, on est en communication ensemble. Puis justement, nous, vu qu'on est vraiment l'agence locale, on aime ça s'impliquer dans différents événements dans le coin et tout ça. Des fois, c'est des courses, des fois, c'est des événements justement plus en musique ou des trucs pour des fondations. Mais là, quand ils nous avaient approché pour le festival des Grillades, pour nous, ça a tout de suite été un oui. Mais on voulait le faire aussi un peu différemment dans le sens que Guillaume, il y avait... comme d'habitude, plein de bonnes idées. Puis nous autres, ça nous avait vraiment accroché de peut-être offrir une expérience qui est un peu différente. Donc, c'est pour ça qu'on s'alignait plus vers... on voulait s'impliquer, mais pas juste
2: mettre votre logo
4: pour être là. Exact, c'est ça. Puis là, c'est ça, à force de faire des discussions avec Guillaume, tout ça, on est en venu à... on voulait faire un espace exclusif, autant pour pouvoir avoir la chance de jaser avec le monde que des fois, durant l'année, oui, on peut être en contact avec eux pour faire les transactions puis tout ça, mais on voulait comme pouvoir revoir notre monde dans un moment un petit peu plus festif, dans un contexte estival, que c'est le fun, que tout le monde est détendu. Puis justement, au niveau de la zone VIP, c'était comme... ça fitait exactement avec le concept qu'on voulait de passer du temps one-on-one, de pouvoir voir notre monde, puis d'être proche justement du monde qui nous encourage à l'année longue.
2: Zone VIP, ça ressemble à quoi, là? À quoi les gens peuvent s'attendre?
4: C'est sûr que c'est une zone que, quand même, on a une bonne vue, donc on est surélevé. On est bien placé aussi comparé au stage, mais il y a quelques... Puis là, c'est ça, c'est que je sais pas qu'est-ce que je peux dire, qu'est-ce que je peux pas dire.
3: Ce qu'on peut dire, c'est qu'il y a des toilettes privées.
2: C'est
3: dans les festivals maintenant, c'est de plus en plus demandé. Fait que toilettes privées aussi, il va y avoir dans la section VIP, il y a de la nourriture qui est inclue avec l'univers de Sophie. Par la suite, il y a aussi les bars privés avec toute la gamme des produits Trois Lacs.
4: Puis ça, bars privés, c'est quand même le fun parce que si on regarde d'autres événements qui peuvent se donner, il y a souvent, quand il y a beaucoup de monde, ben, tu sais, avoir le bar, puis là, attendre longtemps, puis tout ça. Puis je sais qu'eux autres, ils ont quand même beaucoup, beaucoup de services, même en dehors de la zone VIP.
2: Ah, oui.
4: J'avais vu le plan, puis vraiment, c'est quand même assez bien desservi.
3: Fait que, oh, ça, 14 bars cette année.
2: Ouais, génial. Ça donc, une belle section VIP, vue privilégiée, Gabriel aussi.
4: Exact, c'est ça. Ben oui, c'est super bien placé, là.
2: Donc, on voulait ajouter vraiment cette expérience-là pour les gens. Puis Guillaume, bravo d'avoir embarqué dans ce projet-là. Il va avoir. Durant la section, dans la section VIP, ben, vous allez être visible évidemment comme partenaire domicilia. En plus, barbecue de la section VIP, qu'est-ce que les gens vont retrouver sur le site, mon Guillaume?
3: Sur le site, on va avoir la zone familiale.
2: Oui.
3: Qui est avec les produits, les jeux gonflables de chez GSL Location à l'Écoto. Par la suite, on va avoir la compétition de grillade. Il va y avoir aussi une zone. Le samedi matin, il va y avoir une activation de CrossFit les coteaux aussi. Ouais, puis en plus, on va pouvoir. Là, ça fait trois fois que je parle de distillerie trois lacs.
2: Non, mais ça, on va
3: Mais on va avoir vraiment un beau setup avec distillerie trois lacs.
4: Sont hâte, la gang de distillerie trois lacs. Ils sont très impliqués dans le coin. Ça, c'est une affaire que j'aime beaucoup. C'est une entreprise locale, mais qui s'implique beaucoup dans le local aussi.
3: Fait que là, on travaille sur des visuels pour leur activation, tout ça. Puis je vous dis, ça va être très, très cool.
2: Ouais, puis la section VIP qui vient ajouter.
3: Ouais.
2: Expérience, Gabriel. Pour les gens qui veulent venir se procurer des billets VIP, comment ça fonctionne et comment on trouve l'information, Gabriel?
3: Ben oui, pour les billets VIP, ils vont être en vente à partir dans la semaine du 12 juin. On est en train de finaliser quelques détails. On va lancer ça sous peu, mais ça va être sur le site du point de vente qui se retrouve sur le site de la ville de Saint-Zotique, www.st-zotique.com dans la section Festival des Riades, puis on va pouvoir trouver dans la billetterie les trois billets pour le jeudi, vendredi, samedi. On commence à 75$ le jeudi, 90$ le vendredi et 105$ le samedi.
2: Une belle expérience.
4: Puis il faut dire aussi pour la zone VIP, les places sont quand même limitées parce que veux, veux pas, il y a comme une limitation qu'on doit respecter. Mais il faut dire, les billets partent très rapidement. Justement, j'ai eu un update ce matin avec Guillaume.
2: Il y a déjà des gens qui en parlent.
4: Oui, puis c'est des gros noms quand même là, qui viennent. Fait que les billets se vendent très rapidement. Fait que pour tous ceux qui écoutent et qui sont intéressés d'y aller, ça vaut la peine de les prendre maintenant.
2: Ben, bravo pour ce partenariat-là qui est naturel, j'ai l'impression, parce que vous êtes deux entités qui aiment ça s'impliquer. Puis ensemble, vous avez créé cette zone VIP qui va être formidable au Festival de la Grillade, qui est le meilleur festival au monde. J'en doute même pas.
3: Avec la meilleure animatrice
2: bon,
3: en plus.
2: Parfait.
3: C'est ça.
2: On ajoute à la pression. Non, mais c'est du fun, puis Colin, moi, tu mets musique et grillade ensemble, je suis présente. Tu veux pas me tordre un bras tant que ça pour y aller. Alors, suivez ça sur les réseaux sociaux. Suivez aussi la vente de billets pour la section VIP signée Domicilia. Puis on va se voir là-bas. On aura l'occasion de s'en reparler probablement, Guillaume. Et nous, on est fiers partenaires également de tout ça. Merci beaucoup, les gars.
3: Merci à toi, Roxane.
2: Bonne journée.
3: Bye-bye. Let's go.
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2: Bonjour madame, monsieur, ici Yannick Michaud et voici vos informations Gravité Média sur le nouveau Max 103. Une présence policière a été requise à l'école secondaire Arthur Pigeon de Huntingdon après que des élèves de l'établissement aient été visés par des menaces. Dans une lettre envoyée aux parents lundi en fin de journée, la directrice de l'établissement, Mélanie Galland, fait état de propos menaçants visant certains élèves de l'école et en provenance d'élèves extérieurs au milieu. La direction a pris la décision d'en informer les autorités policières et la Sûreté du Québec a dépêché des enquêteurs sur les lieux afin d'évaluer la situation et de rencontrer diverses personnes. La SQ confirme de son côté qu'une enquête est en cours, mais indique que pour l'instant, il n'y a aucun danger pour l'établissement scolaire ni les élèves. La direction de l'école précise que la situation est sous contrôle, mais que néanmoins, par mesure préventive, une surveillance policière sera maintenue dans les alentours et à l'intérieur de l'établissement scolaire, le temps que toutes les vérifications nécessaires aient été complétées. Une courtière en immobilier de Salaberry de Valleyfield a vu son permis suspendu pour 90 jours par le comité de discipline de l'organisme d'autoréglementation du courtage immobilier du Québec, l'OASIC, parce qu'elle a agi à titre d'intermédiaire lors d'une transaction d'immeuble, alors que son permis était déjà suspendu en raison d'une décision disciplinaire précédente. Shoshana Drouin a ici été sanctionnée pour avoir contrevenu à l'article 17 du règlement sur les permis de courtier et d'agence, une accusation pour laquelle elle a plaidé coupable. Enfin, l'organisme Un vélo, un sourire a été la cible de vandalisme la semaine du 18 mai à Salaberry de Valleyfield. La remorque comportant des bicyclettes pour les élèves de l'école Notre-Dame de la Paix, relocalisée temporairement à l'école de la Baie-Saint-François, a été défoncée. Au total, 6 bicyclettes de 24 pouces ont été volées. Le ou les suspects ont accédé au vélo en forçant la porte latérale de la remorque. Elle sera réparée et les vélos remplacé. Voilà ce qui complète. Pour plus de détails, consultez le www.journalsaintfrançois.ca.
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5: 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C'est l'histoire du gars qui était tellement malchanceux que la légende se souvient même plus.

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2: Bonjour madame, monsieur, ici Yannick Michaud et voici vos informations Gravité Média sur le nouveau Max 103. Une présence policière a été requise à l'école secondaire Arthur Pigeon de Huntingdon après que des élèves de l'établissement aient été visés par des menaces. Dans une lettre envoyée aux parents lundi en fin de journée, la directrice de l'établissement, Mélanie Galland, fait état de propos menaçants visant certains élèves de l'école et en provenance d'élèves extérieurs au milieu. La direction a pris la décision d'en informer les autorités policières et la Sûreté du Québec a dépêché des enquêteurs sur les lieux afin d'évaluer la situation et de rencontrer diverses personnes. La SQ confirme de son côté qu'une enquête est en cours, mais indique que pour l'instant, il n'y a aucun danger pour l'établissement scolaire ni les élèves. La direction de l'école précise que la situation est sous contrôle, mais que néanmoins, par mesure préventive, une surveillance policière sera maintenue dans les alentours et à l'intérieur de l'établissement scolaire, le temps que toutes les vérifications nécessaires ait été complétée. Une courtière en immobilier de Salaberry de Valleyfield a vu son permis suspendu pour 90 jours par le comité de discipline de l'organisme d'autoréglementation du courtage immobilier du Québec, l'OASIC, parce qu'elle a agi à titre d'intermédiaire lors d'une transaction d'immeuble alors que son permis était déjà suspendu en raison d'une décision disciplinaire précédente. Shoshana Drouin a ici été sanctionnée pour avoir contrevenu à l'article 17 du règlement sur les permis de courtier et d'agence, une accusation pour laquelle elle a plaidé coupable. Enfin, l'organisme Un vélo, un sourire a été la cible de vandalisme la semaine du 18 mai à Salaberry de Valleyfield. La remorque comportant des bicyclettes pour les élèves de l'école Notre-Dame-de-la-Paix, relocalisée temporairement à l'école de la Baie-Saint-François, a été défoncée. Au total, 6 bicyclettes de 24 pouces ont été volées. Le ou les suspects ont accédé au vélo en forçant la porte latérale de la remorque. Elle sera réparée et les vélos remplacés. Voilà ce qui complète. Pour plus de détails, consultez le www.journalsaintfrançois.ca.
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3: Bonjour, madame, monsieur, ici Yannick Michaud et voici vos informations Gravité Média sur le nouveau Max 103. Une présence policière a été requise à l'école secondaire Arthur Pigeon de Huntingdon après que des élèves de l'établissement aient été visés par des menaces. Dans une lettre envoyée aux parents lundi en fin de journée, la directrice de l'établissement, Mélanie Galland, fait état de propos menaçants visant certains élèves de l'école et en provenance d'élèves extérieurs au milieu. La direction a pris la décision d'en informer les autorités policières et la Sûreté du Québec a dépêché des enquêteurs sur les lieux afin d'évaluer la situation et de rencontrer diverses personnes. La SQ confirme de son côté qu'une enquête est en cours, mais indique que pour l'instant, il n'y a aucun danger pour l'établissement scolaire ni les élèves. La direction de l'école précise que la situation est sous contrôle, mais que néanmoins, par mesure préventive, une surveillance policière sera maintenue dans les alentours et à l'intérieur de l'établissement scolaire, le temps que toutes les vérifications nécessaires ait été complété. Une courtière en immobilier de Salaberry de Valleyfield a vu son permis suspendu pour 90 jours par le comité de discipline de l'organisme d'autoréglementation du courtage immobilier du Québec, l'OASIC, parce qu'elle a agi à titre d'intermédiaire lors d'une transaction d'immeuble alors que son permis était déjà suspendu en raison d'une décision disciplinaire précédente. Shoshana Drouin a ici été sanctionnée pour avoir contrevenu à l'article 17 du règlement sur les permis de courtier et d'agence, une accusation pour laquelle elle a plaidé coupable. Enfin, l'organisme Un vélo, un sourire a été la cible de vandalisme la semaine du 18 mai à Salaberry de Valleyfield. La remorque comportant des bicyclettes pour les élèves de l'école Notre-Dame de la Paix, relocalisée temporairement à l'école de la Baie-Saint-François, a été défoncée. Au total, 6 bicyclettes de 24 pouces ont été volées. Le ou les suspects ont accédé au vélo en forçant la porte latérale de la remorque. Elle sera réparée et les vélos remplacés. Voilà ce qui complète. Pour plus de détails, consultez le www.journalsaintfrançois.ca.
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1: Bonjour Madame, Monsieur, ici Yannick Michaud et voici vos informations Gravité Média sur le nouveau Max 103. Une présence policière a été requise à l'école secondaire Arthur Pigeon de Huntingdon après que des élèves de l'établissement aient été visés par des menaces. Dans une lettre envoyée aux parents lundi en fin de journée, la directrice de l'établissement, Mélanie Galland, fait état de propos menaçants visant certains élèves de l'école et en provenance d'élèves extérieurs au milieu. La direction a pris la décision d'en informer les autorités policières et la Sûreté du Québec a dépêché des enquêteurs sur les lieux afin d'évaluer la situation et de rencontrer diverses personnes. La SQ confirme de son côté qu'une enquête est en cours, mais indique que pour l'instant, il n'y a aucun danger pour l'établissement scolaire ni les élèves. La direction de l'école précise que la situation est sous contrôle, mais que néanmoins, par mesure préventive, une surveillance policière sera maintenue dans les alentours et à l'intérieur de l'établissement scolaire, le temps que toutes les vérifications nécessaires aient été complétées. Une courtière en immobilier de Salaberry de Valleyfield a vu son permis suspendu pour 90 jours par le comité de discipline de l'organisme d'autoréglementation du courtage immobilier du Québec, l'OASIC, parce qu'elle a agi à titre d'intermédiaire lors d'une transaction d'immeuble alors que son permis était déjà suspendu en raison d'une décision disciplinaire précédente. Shoshana Drouin a ici été sanctionnée pour avoir contrevenu à l'article 17 du règlement sur les permis de courtier et d'agence, une accusation pour laquelle elle a plaidé coupable. Enfin, l'organisme Un vélo, un sourire a été la cible de vandalisme la semaine du 18 mai à Salaberry de Valleyfield. La remorque comportant des bicyclettes pour les élèves de l'école Notre-Dame-de-la-Paix, relocalisée temporairement à l'école de la Baie-Saint-François, a été défoncée. Au total, 6 bicyclettes de 24 pouces ont été volées. Le ou les suspects ont accédé au vélo en forçant la porte latérale de la remorque. Elle sera réparée et les vélos remplacé. Voilà ce qui complète. Pour plus de détails, consultez le www.journalsaintfrançois.ca.
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